0: mon plus grand talent, c'est que je pense que je suis championne de vitesse de manger.
1: Ihr grösstes Talent, sie schnell essen. Einspruch. Mindestens so parat ist sie für die Karriere als Popkünstlerin.
2: Oups, j'en tombe par terre, j'ai pas bu d'eau depuis hier, donc sans...
1: Das ist Marie J. von Lausanne, neue Trägerin.